Oh, mon Dieu, qu'est-ce que c'est pas, messieurs. On a vraiment fait, mec. 53 graus, cara. Bom dia, Arizona. Manda um abraço para o Isaac, aqui no Aguaçu. Bom dia. Bom dia, bom dia.